0: Ah, je pense que c'est pas peut-être. London.
1: Enrique Iglesias. Con la A L F A.